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1: Bonjour à tous et merci pour votre fidélité à Vue d'Afrique, le magazine d'actualité africaine en langue française. Nous émettons depuis nos studios d'Oakland Park de Johannesburg en Afrique du Sud et je suis Joëlle Mouteba à la présentation. Toto assure la mise en onde de cette édition d'information dont voici tout de suite les grands titres. Au Kenya, la polémique enfle après l'entrée en vigueur ce lundi 7 septembre d'une mesure qui interdit aux étrangers engagés dans la vente ambulante et certains petits commerces d'exercer leurs activités. Au Nigeria, la méga raffinerie Dangote prépare une nouvelle étape de son développement avec son entrée très prochaine en bourse qui pourrait lui permettre de lever jusqu'à 1,6 milliard de dollars. Voilà donc ces quelques titres qui vous seront développés, ce, après le bulletin d'information que nous présente Guillaume Kabisoso. Guillaume, bonjour.
2: Bonjour, Joël. Next.
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2: Auditeurs de Canal Afrique, bonjour à tous. En République démocratique du Congo, la 17e épidémie des maladies à virus Ebola a déjà fait 3175 morts sur un total de 6604 cas confirmés. Le taux de létalité atteint désormais 48,1% selon les rapports des situations numéro 114 de la Task Force présidentielle Ebola. Au 5 septembre, 82 nouveaux cas ont été enregistrés, dont 32 décès communautaires. L'Ituri concentre à elle seule 49 nouveaux cas contre 31 au Nord Kivu. L'épidémie s'étend désormais à 61 zones de santé sur les 150 que compte le pays répartis dans 6 provinces. L'Ituri demeure l'épicentre de la maladie avec 80,6% des cas confirmés enregistrés à l'échelle nationale. Malgré cette situation préoccupante, 1548 patients ont été déclarés guéris tandis que 850 personnes sont actuellement en isolement ou prises en charge dans les centres de traitement Ebola. Avec près d'un cas confirmé sur deux qui se solde par un décès, la progression de l'épidémie continue de mettre à rude épreuve les dispositifs nationaux de riposte, particulièrement dans les provinces les plus touchées.
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2: Au moins 10 personnes ont été tuées et 40 autres enlevées lors d'un raid dans le nord-ouest du Nigeria. L'attaque attribuée à des bandits a visé dimanche les villages de Tofa dans l'état de Sokoto au nord-ouest du pays selon un rapport de sécurité. Un habitant de Tofa a donné le même bilan ajoutant qu'une grande quantité de bétail avait été pillée par les assaillants. Le rapport impute l'attaque à des bandits fidèles à Bello Ruchi, un chef de gang originaire de l'état voisin des Zamfara. Les districts de Rabat bordent l'état des Zamfara où des bandes de kidnappeurs et des voleurs de bétail opèrent depuis des camps situés dans des forêts s'étendant sur plusieurs états du nord-ouest et du centre du Nigeria. A rappeler que le mois dernier, une trentaine de personnes ont été tuées lors d'une attaque perpétrée par des hommes armés contre la ville d'Ungushi dans le district de Kébé, selon les autorités locales. Au Sénégal, les médecins ont entamé ce mardi une grève de 48 heures sur toute l'étendue du territoire national. Les urgences et les services minimums restent cependant assurés, même si plusieurs activités hospitalières ont été perturbées. Les mots d'ordre concernent le professionnel affilié au syndicat autonome de médecins, pharmaciens et chirurgiens dentistes du Sénégal. Les conflits remontent à plusieurs années. Le CEMAS affirme avoir transmis aux autorités une plateforme revendicative en 2023 et estime que les réponses apportées depuis restent insuffisantes. Parmi ses principales demandes figure notamment la création d'un statut particulier pour les corps médicaux, une meilleure gestion des ressources humaines ainsi qu'une réforme du régime indemnitaire de conditions de retraite. Terminons en Éthiopie où la compagnie minière Kefi Gold Copa a annoncé mardi la suspension immédiate des travaux de développement de Tulli Kapi dans l'état régional d'Oromia, après que plusieurs membres du personnel de sécurité et de la communauté locale ont été tués. Aucun bilan précis n'a été communiqué et la société n'a pas indiqué s'il s'agissait d'une attaque armée. Fin de ce bulletin d'information, je vous laisse avec Joël Mouteba pour la suite de notre programme.
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1: Bienvenue à tous dans la grande actualité de Vue d'Afrique. Je suis Joël Mouteba. Merci d'avoir choisi Vue d'Afrique pour vous informer en français sur Channel Africa. Et merci également de nous retrouver sur les réseaux sociaux @ChannelAfrica sur Facebook et @ChannelAfrica1 sur toutes les autres plateformes. À Johannesburg, la capitale économique d'Afrique du Sud, l'édition 2026 d'Electra Mining Africa a démarré lundi 7 septembre avec succès au Johannesburg Expo Center de Nasrec. Le salon qui se tient jusqu'au vendredi 11 septembre réunit plus d'un millier d'exposants et des milliers de professionnels des secteurs des mines, de l'industrie et de l'ingénierie. Cette édition met notamment l'accent sur l'innovation, l'intelligence artificielle et l'automatisation. Pamela Kumba.
4: Depuis sa création il y a 54 ans, Electra Mining Africa n'a cessé de grandir. Organisé tous les 2 ans sur le continent, l'événement est devenu une référence pour les secteurs des mines, de l'industrie et de l'ingénierie. Les organisateurs le présentent désormais comme le plus grand salon de ce type en Afrique et le 3e au monde. Cette année encore, plus d'un millier d'exposants occupent les halls d'exposition et leur objectif est de présenter les dernières avancées technologiques destinées à améliorer la performance, la sécurité et la durabilité des activités industrielles. Pour les professionnels présents, ce rendez-vous est bien plus qu'une simple vitrine commerciale. C'est aussi un lieu de rencontre, d'échange d'expériences et de recherche de partenariats. Face aux défis de la transition énergétique et de la numérisation et de l'optimisation des coûts, les entreprises cherchent des solutions innovantes capables de transformer leurs opérations. L'intelligence artificielle, l'autonomisation des équipements, les systèmes de surveillance à distance et les technologies vertes figurent parmi les thèmes les plus en vue de cette année. Selon Natasha Heiberg, directrice marketing chez Montgomery Africa, le programme de cette édition a été conçu pour répondre aux attentes d'une industrie en pleine mutation.
5: Du point de vue des exposants, c'est l'occasion de partager leurs activités, leurs solutions, leur contenu et leur expertise. Et nous avons la présence de tous les équipementiers, une première depuis longtemps. C'est un immense succès pour nous. Les visiteurs pourront admirer toutes les machines minières dans la zone orange. Nous disposons également de salles de séminaires. Ainsi, nous ne nous contentons pas de réunir les entreprises, nous proposons aussi des contenus à un large public. Nos salles de séminaires, gratuites, permettent à tous d'apprendre. De plus, nous avons lancé un tout nouveau pôle de compétences qui intègre les universités au secteur minier. Elles peuvent ainsi échanger avec les visiteurs pour connaître leurs besoins en recrutement et avec les exposants qui recherchent également des profils. Ce pôle permet aussi aux universités de réfléchir à l'évolution des programmes d'études pour répondre aux exigences actuelles de l'industrie minière.
4: Au-delà des expositions, plusieurs conférences, ateliers techniques et sessions de réseautage vont permettre aux participants de Electra Mining Africa d'explorer les grandes tendances qui façonneront l'avenir de l'industrie africaine. Pour de nombreux observateurs, le salon reflète également l'évolution du secteur minier sur le continent. Longtemps centré sur l'extraction des ressources, celui-ci s'oriente désormais davantage vers les nouvelles technologies, la création de valeurs locales et la réduction de son empreinte environnementale. Electra Mining Africa illustre ainsi les ambitions d'une industrie qui cherche à se moderniser tout en restant compétitive sur sur la scène mondiale. Pendant 5 jours, Johannesburg est transformé en véritable laboratoire de l'innovation industrielle, confirmant son statut de carrefour économique majeur pour l'Afrique.

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1: Le Kenya a abordé depuis ce lundi 7 septembre 2026 l'entrée en vigueur d'une mesure qui interdit aux étrangers engagés dans la vente ambulante et certains petits commerces d'exercer leurs activités. Les autorités disent avoir identifié des cas de visiteurs ou d'investisseurs exerçant des activités qui ne correspondent pas aux conditions attachées à leur statut migratoire. Le président William Ruto avait fixé cette échéance le 2 septembre à Nairobi, mais son gouvernement a depuis précisé que les commerçants étrangers disposant de permis de travail et de licences valides restent protégés de la loi. Pour en parler, nous sommes en ligne avec M. Lukoki Bulimwengu, directeur de l'association d'entraide pour les réfugiés chrétiens. Monsieur Bulimwengu, bienvenue sur Vue d'Afrique. Bonjour.
2: Bonjour, comment vous allez?
1: Je vais très bien, vous aussi j'espère.
2: Oui, je me porte bien.
1: Alors, première question, l'annonce de William Ruto a résonné, comme, je veux dire, pour beaucoup, comme un autre coup porté aux Africains par des Africains. Est-ce qu'on assiste à un processus de division au sein même du continent?
2: Je pense qu'on assiste à un problème de division au sein des continents. Quand on se chasse les uns contre les autres, Africains dans un pays africain, c'est une sorte de division. Quand les Africains ne se sentent pas à l'aise dans d'autres pays africains, malgré leur situation régulière, c'est une division. Pour moi, c'est la continuité de la colonisation qui, aujourd'hui, est mentale.
1: Vous travaillez justement sur l'intégration des réfugiés en Afrique du Sud. Qu'est-ce qui vous inquiète le plus dans cette affaire? La mesure elle-même ou le discours qu'elle peut provoquer contre les étrangers?
2: Pour moi, c'est un coup dur. Moi qui travaille pour l'intégration pacifique, moi qui travaille pour les... Est-ce que ça marche? Oui. Moi qui travaille pour l'intégration pacifique de réfugiés en Afrique du Sud, dans les pays africains, quand les dirigeants, un dirigeant africain prononce un discours discriminatoire contre d'autres Africains dans un pays africain, je me demande est-ce que les Africains ordinaires bénéficient de cette organisation de l'Union africaine. Je me demande qu'est-ce que nous profitons réellement de cette organisation qu'on appelle l'Union africaine, quand on se chasse entre nous dans les pays africains. Et je pense, pour moi, c'est un coup dur. Comment est-ce que je vais expliquer aux Sud-Africains de nous accepter, alors ailleurs, on se chasse entre nous?
1: Le Kenya explique qu'il veut surtout faire respecter les règles et les visas, sur les visas et protéger les petits commerçants kenyans. Comment trouvez-vous cet équilibre comment trouver cet équilibre sans transformer une question économique en problème de nationalité?
2: Associer l'économie au problème de la nationalité, c'est une grosse erreur. Ces petits commerçants étrangers contribuent à l'économie du Kenya et créent des petits boulots, des petits travaux au Kenya. Avec les frontières du Kenya qu'on parle aujourd'hui, c'est le résultat de la conférence de Berlin en 1885. Aujourd'hui, un Belge n'a pas besoin d'un visa pour aller en France, ni besoin d'un permis de séjour pour vivre en France, ni permis de travail pour travailler en France, ni permis spécial pour faire une petite affaire en France. Nous, Africains, malgré notre union africaine, nous sommes distants les uns envers les autres.
1: Et donc, ce qui se passe au Kenya rappelle-t-il, selon vous, les tensions xénophobes que l'on connaît aussi en Afrique du Sud?
2: Bien sûr. On n'oublie pas que les Kenyans sont partout dans tous les pays africains et au monde. Et c'est ça presque le même commerce

0: Le Burundi a un adage qui dit Gira tu girane. C'est-à-dire, fais-le et je vais répliquer. C'est dangereux parce que ça peut conduire à la vengeance.
1: Justement, le Burundi parle de discrimination hein, et envisage même de faciliter le retour de ses ressortissants. Est-ce que cette affaire risque de laisser des traces durables entre les pays d'Afrique de l'Est?
0: Oui, c'est grave, pas seulement les pays d'Afrique de l'Est, mais de l'Afrique en général. Parce que si on pointe des doigts une nationalité, et telle nationalité doit quitter, parce qu'ils font ceci, ils font cela, alors qu'ils sont légaux au pays, ça peut laisser des traces, et même ce qui peut amener à la vengeance.
1: Mais vous défendez l'idée d'une intégration pacifique des réfugiés dans la société. Mais comment construire cette intégration si dans plusieurs pays africains, les populations commencent à percevoir les autres Africains comme des concurrents? Autrement dit, est-ce qu'aujourd'hui, un Africain peut réellement se sentir chez lui dans un autre pays africain? Sinon, comment y remédier?
0: Je pense que les créateurs de l'Union africaine avaient comme idée et projet de faire libre circulation des Africains et des biens en Afrique pour que tout Africain se sente chez lui, partout où il est en Afrique. Mais à cause des intérêts mesquins de nos dirigeants et qui ne veulent pas se libérer de la colonisation, ils n'ont pas voulu exécuter ce que le Mumba et Kwame Nkrumah et les autres avaient comme idée pour l'Afrique. Et maintenant, aujourd'hui, nous gardons des visas. Et maintenant, aujourd'hui, il y a beaucoup de choses qu'on est en train même de nous mettre les bâtons dans les roues entre nous. Et je pense que cette histoire met en difficulté le travail des organisations qui veulent que l'Afrique soit un Afrique pour les Afriques, pour tous les Africains. Et l'intégration soit pacifique, parce que si on voit dans d'autres pays en Afrique, on fait la même chose, c'est difficile de dire aux autres que voilà, arrêtez. Et vous dites que comment nous pouvons arrêter et ça devient général partout. Et je pense que ça met en difficulté le travail que nous avons en Afrique d'ici pour dire aux autres que voilà, ce que vous faites est mauvais quand les autres commencent à copier la même chose.
1: Lukosi Boulimwengu, merci beaucoup pour vos réponses à nos questions sur cette affaire. Je rappelle que vous êtes directeur de l'association d'entraide pour les réfugiés chrétiens. Merci encore, monsieur Boulimwengu. Au revoir.
0: C'est moi qui vous remercie. Au revoir.
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1: L'actualité sur Vue d'Afrique, c'est également le Nigeria. La méga raffinerie Dangote prépare une nouvelle étape de son développement. Le groupe envisage une entrée en bourse qui pourrait lui permettre de lever jusqu'à 1,6 milliard de dollars. Une opération destinée notamment à financer l'expansion du complexe pétrolier, avec à terme l'ambition de doubler sa capacité de production. Une stratégie qui confirme les ambitions d'Aliko Dangote, faire de son complexe un acteur majeur de l'industrie pétrolière africaine. Les détails avec Gilbert Tamba à Abuja.
3: Le groupe Dangote veut passer à la vitesse supérieure. L'entreprise prépare l'entrée en bourse de sa raffinerie. Une opération qui pourrait permettre de lever jusqu'à 1,6 milliard de dollars auprès des investisseurs. L'objectif est clair, trouver de nombreux financements pour poursuivre le développement du complexe et augmenter progressivement sa capacité de production. La réaction de l'économiste Shuaibu Idriss. Dès qu'une introduction en bourse a lieu, l'entreprise cesse d'être une société privée à responsabilité limitée. Elle se transforme en société anonyme cotée sur plusieurs bourses, notamment dans un premier temps à la bourse du Nigeria. Un autre avantage majeur de l'introduction des actions sur le marché boursier est la possibilité de connaître aisément la valeur de l'entreprise. La prochaine étape sera donc financière si l'entrée en bourse permet de mobiliser jusqu'à 1,6 milliard de dollars. Le groupe disposera de nouvelles marges de manœuvre pour développer ses installations. Et si l'objectif de doubler la capacité est atteint, le poids de la raffinerie dans l'industrie pétrolière africaine pourrait encore considérablement augmenter. Pour le Nigeria, le projet représente l'espoir de réduire sa dépendance aux carburants importés. Pour Dangote, il s'agit de transformer un investissement colossal en véritable moteur de croissance. Si cette stratégie se concrétise, le complexe pourrait renforcer encore son poids dans le paysage énergétique africain. Ben Ife, consultant auprès de la CEDEAO. D'importants investissements se profilent. Le Nigeria est en passe de devenir une puissance majeure de raffinage. La question du volume de brut produit devient secondaire, car tous ceux qui disposent des capitaux à investir dans l'amont pétrolier viendront s'implanter au Nigeria. On produit le pétrole ici et on le confie à ses acteurs pour le transformer. De nombreux pays africains cherchent aujourd'hui à adopter cette approche de Dangote, qu'il s'agisse de faire construire des dépôts sur leur sol ou de collaborer à l'extraction et au raffinage du pétrole. La raffinerie est déjà un projet hors norme, avec une capacité théorique de 650 000 barils de pétrole brut par jour. Elle figure parmi les plus grandes raffineries au monde et constitue surtout un pari stratégique pour le Nigeria. Le secteur pétrolier nigérian évolue dans un environnement complexe, marqué notamment par la volatilité des prix du pétrole, les fluctuations du Naira, les questions de logistique et les besoins considérables en infrastructure. Kevin Emmanuel est expert en pétrole et gaz. J'ai entendu certains opérateurs évoquer les clauses de stabilisation et les contrats. Toutefois, ces clauses ne prévalent pas sur les lois régissant le secteur pétrolier ou le secteur du pétrole et du gaz au Nigeria. Il est impératif de se conformer à la loi, où que ce soit dans le monde. Pendant des années, le pays a produit d'importantes quantités de pétrole brut sans disposer des capacités de raffinage suffisantes pour répondre à ses propres besoins. Un paradoxe pour le premier producteur de pétrole d'Afrique. Le milliardaire nigérian, l'un des hommes d'affaires les plus riches du continent, cherche ainsi à faire de cette raffinerie un pilier de sa stratégie industrielle. Pour les investisseurs, cette entrée en bourse sera surtout l'occasion de répondre à une question. La plus grande raffinerie d'Afrique peut-elle devenir l'un des grands moteurs énergétiques du continent? Gilbert Tamba, Abuja, pour Channel Africa Actualité.
1: Merci Gilbert Tamba, depuis Abuja. Rentrée scolaire et académique sous fond de grève dans les universités publiques au Cameroun. Le 7 septembre 2026 était effectivement le jour arrêté par les autorités pour le coup d'envoi de la nouvelle année. Et à l'occasion, le principal syndicat des enseignants du supérieur a appelé à une rentrée académique morte pour réclamer le règlement des dettes dues aux enseignants par le gouvernement. D'autres précisions avec notre correspondant à Yaoundé, Eric Tchouaké.
4: Réunis en visioconférence en session extraordinaire le 3 septembre 2026, le bureau exécutif du syndicat national des enseignants du supérieur, SINES en abrégé, a décidé, avec effet immédiat, d'une rentrée académique morte se traduisant par une grève illimitée dans toutes les universités publiques dès le 7 septembre, jour de la reprise formelle des activités dans les 11 universités d'État du Cameroun après les vacances. En cause, la non-satisfaction des réclamations, notamment financières, des enseignants par le gouvernement. Jeannette Roguin-Fautio, secrétaire générale du SINES.
5: Nous exigeons non seulement le paiement intégral des sommes dues de l'allocation spéciale pour la modernisation de la recherche à tous les enseignants sans exclusive, mais également l'apurement total de la dette académique qu'il faut rappeler court depuis 2000. jusqu'en 2021. Comment est-ce que des enseignants peuvent enseigner, encadrer des thèses, des mémoires et ne pas être payés plus de 21 ans après? Le CINES réaffirme sa disponibilité constante à un dialogue social sincère et constructif. Et nous demandons simplement qu'il y ait des solutions concrètes aux problèmes que nous avons posés. Parce que à chaque fois que nous avons tendu la main, nous sommes sortis sans suite. Et il est donc temps que les enseignants puissent être entendus. Et ce, le CINES reste fortement engagé dans la défense des droits des enseignants et nous invitons les enseignants à rester mobilisés parce que sans cette mobilisation, nous n'obtiendrons rien. Nous avons assez patienté et aujourd'hui, le syndicat a mis sur pied des procédures de protection des enseignants qui seront menacés par leur père qui occupe des postes administratifs. Le syndicat national des enseignants du supérieur, au regard de la dégradation que connaît l'éducation au Cameroun et de la précarité dans laquelle c'est désormais installé les enseignants en général et ceux du supérieur en particulier. Le bureau avait introduit une demande d'audience auprès du chef de l'État du Cameroun et à ce jour, nous n'avons pas eu de suite.
4: À l'université Yaoundé 1, maire des universités publiques du Cameroun, cet enseignant de la faculté des sciences soutient le mot d'ordre de grève.
6: Beaucoup n'ont pas encore eu le paiement. On devrait le faire en 2025, décembre 2025. Ceux qui ont eu le plus récent, c'est le premier trimestre de 2026. Et on n'explique pas pourquoi. La grève sera respectée et je crois que dans la faculté des sciences, on respecte la grève parce que nous devons nous battre pour quelque chose, pour améliorer la situation de tout le monde. Il y a trop de mépris. Parce que non seulement le gouvernement ne fait rien, il ne nous donne aucune explication. Il n'y a pas d'explication pourquoi il ne paie pas, pourquoi il paie certaines personnes jusqu'à deuxième trimestre et d'autres, il ne donne pas. Ils font ce qu'ils veulent comme ils veulent.
4: Edmond Bilois, un des vice-recteurs de l'institution, admet que les enseignants supérieurs au Cameroun sont parmi les moins payés en Afrique francophone et trouvent légitimes les revendications du principal syndicat des enseignants supérieurs, même s'il comprend la situation financière actuelle du pays.
7: Le Cameroun est tiraillé par des demandes financières. Vous avez Boko Haram au nord-ouest et au sud-ouest. Vous avez la crise sécuritaire aux alentours de la région de l'Est et de la Centrafrique. Nous avons beaucoup de problèmes. Avec tous ces problèmes-là, l'argent peut se faire rare. Il y a un problème réel qui n'est pas un problème politique ou idéologique. C'est juste un problème de gouvernance. On ne peut pas se développer si l'université ne se développe pas. Les autorités sont conscientes de ces problèmes-là parce qu'on le met tout le temps par écrit. Ce n'est pas comme si on ne le dit pas, on le met tout le temps par écrit. Le CINES écrit tout le temps, nous-mêmes quand nous faisons nos rapports, par exemple, moi je gère la recherche à l'université de Yaoundé 1 et je compare le budget de la recherche dans nos universités au budget de la recherche dans des pays de même niveau et ce n'est pas comparable du tout.
4: Pour l'heure, la grève des enseignants dans les universités publiques a peu d'impact. Car ces institutions sont en ce moment plus orientées vers l'accueil, l'orientation et la préinscription de nouveaux étudiants. Tâche effectuée par le personnel administratif et autres agents d'appui, c'est-à-dire des non-enseignants. Les cours ne devront réellement reprendre qu'en début octobre. Eric Tchouaque, Yaoundé, Channel Africa, Actualité.
1: Eric Tchouaque, merci. Merci depuis Yaoundé et merci à vos auditeurs de rester connectés à l'Afrique et au monde avec Channel Africa, la voix internationale de la South African Broadcasting Corporation. 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Merci également de nous retrouver sur les réseaux sociaux @ChannelAfrica sur Facebook et @ChannelAfrica1 sur toutes les autres plateformes. Channel Africa, première chaîne d'information africaine à l'échelle mondiale. Et vu l'Afrique, c'est également les informations des sports que vient nous présenter Annika Longy. Et c'est ainsi que s'ouvre la deuxième partie de Vue d'Afrique et se referme la première partie. Merci de rester connecté.
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9: Madame, messieurs, bonjour. Ce bulletin de sport commence avec le football. Mondial féminin de moins de 20 ans, après leur nul historique face au Mexique, les Amazones de moins de 20 ans du Bénin retrouvent la compétition ce mardi 8 septembre 2026 pour leur deuxième sortie dans le mondial de moins de 20 ans. Disputé en Pologne, les Béninoises affrontent l'Argentine avec l'ambition de créer la surprise. Explication.
10: Samedi dernier, les joueuses d'Abdoulaye Ouzerou avaient réalisé une belle remontée face aux Mexicaines. menées 2-0, elles sont parvenues à revenir à hauteur grâce notamment à leur attaquante vedette, Romaine Gandonou, auteur d'un doublé. Un résultat historique pour le Bénin, qui participe pour la première fois à une Coupe du Monde féminine de moins de 20 ans. De son côté, l'Argentine doit impérativement réagir après son entrée en lice manquée. L'Albicéleste s'est inclinée 3-0 face à la Pologne, pays hôte. Face à une sélection argentine revancharde, les Amazones devront rester solides et efficaces pour espérer décrocher leur première victoire dans ce mondial.
9: Le Sénégal a parfaitement lancé son tournoi UEFA à moins de 17 ans. Opposé à la Mauritanie ce lundi au stade La Dior de Thiès, les Lionceaux de la Teranga se sont largement imposés sur le score de 4-0. À domicile, les jeunes Sénégalais ont rapidement pris le contrôle des opérations, affichant une nette supériorité offensive et collective. Cheikh Oumar Sy s'est particulièrement illustré avec un doublé, tandis que Souleymane Commissaire Faye et Amadou Ndiaye ont également trouvé le chemin défilé. Dépassés dans tous les compartiments du jeu, les Marabitou n'ont jamais réussi à inquiéter véritablement leurs adversaires. Avec cette entrée en matière convaincante, le Sénégal prend provisoirement les commandes du groupe A et se met dans les meilleures dispositions pour la suite de la compétition. Les Lionceaux auront désormais rendez-vous avec la Sierra Leone ce jeudi pour leur deuxième sortie dans le tournoi. En Ligue des champions d'Afrique, le Maghreb de Fès a fait un grand pas vers le deuxième tour préliminaire. Le club marocain s'est largement imposé à domicile face au Burkinabé de Raïmo FC, 4-1 en match aller du premier tour. Les Fassis ont rapidement ouvert le score par Adam Brika à la 7e minute avant que Souleymane Alouche ne double la mise juste avant la pause. Raïmo FC a réduit l'écart à l'heure de jeu, mais le MAS a repris le contrôle de la rencontre grâce à Devin Titus à la 72e minute, puis Christopher Ibaï 4 minutes plus tard. Le match retour est programmé le 12 septembre au Burkina Faso. En cas de qualification, le MAS affrontera le vainqueur du duel entre l'ASC Kara du Togo et l'ASEC Mimosa de Côte d'Ivoire. En Coupe de la Confédération, ZFC a battu l'ASAS Telkom de Djibouti 4-0 au Caire. Le retour aura lieu samedi à Djibouti. En basketball, en Coupe du monde de basketball, le parcours du Mali à la Coupe du monde féminine de basketball 2026 s'est achevé ce lundi à Berlin. Les Aigles d'âme ont été battus par l'Allemagne, pays hôte, sur le score de 83-58 et quittent la compétition dès la phase de groupe. Explication.
11: Avec 4 points, les Maliennes terminent à la 4e place du groupe A, à égalité avec le Japon. Mais la confrontation directe, remportée par les Japonaises lors de la première journée, leur permet de décrocher la 3e place et de poursuivre l'aventure en barrage. Le Mali est donc éliminé. Une sortie frustrante pour les Aigles d'âme, qui avaient pourtant créé la sensation en dominant l'Espagne. Le rêve d'atteindre pour la première fois les quarts de finale mondiaux s'arrête ainsi brutalement. De son côté, le Nigeria, champion d'Afrique en titre, quitte également le tournoi sans victoire. Les Tigresses ont lourdement chuté face à la France, 111-56, confirmant une campagne très décevante.
9: Et pour boucler au Burkina Faso, les deuxièmes Jeux de la Confédération des États du Sahel sont officiellement ouverts à Ouagadougou. La compétition se poursuit jusqu'au 16 septembre avec la participation de 376 athlètes venus du Burkina Faso, du Mali et du Niger. Les premières épreuves ont débuté lundi avant la cérémonie officielle d'ouverture ce mardi au Palais des Sports de Ouaga 2000. Au total, les sportifs s'affrontent dans 11 disciplines, dont l'athlétisme, le football, le handball, la boxe, le judo, le karaté, la lutte, le taekwondo et le tir à l'arc. Les compétitions se déroulent sur plusieurs sites de la capitale burkinabé et l'accès est gratuit. Au-delà du sport, les organisateurs veulent faire de ces jeux un outil de rapprochement entre les jeunesses des trois pays. Ils mettent en avant la cohésion régionale, la diplomatie sportive et l'intégration au sein de la Confédération des États du Sahel. C'est la fin de ce bulletin de sport. Merci de l'avoir suivi.
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1: Le sport, c'est fini, mais l'information continue sur Vue d'Afrique. Merci à tous de rester fidèles, à tous de rester fidèles à cette édition. À l'issue d'une réunion de concertation organisée lundi à Kinshasa en RDC, la synergie de la société civile, branche du Haut-Katanga, a officiellement lancé un plaidoyer pour le respect du délai de détention préventive conformément à la loi. Elle dénonce notamment le non-respect par les autorités judiciaires de l'article 28 de la Constitution qui détermine clairement le délai de détention préventive. La synergie appelle au gouvernement de mener des enquêtes pour établir dans leurs droits une dizaine des acteurs politiques incarcérés dans des conditions non conformes à la loi. On écoute Emmanuel Collet, le président de la fondation Bill Clinton, au micro de Joël Kabongo.
12: Les procédures, la restriction et les détentions préventives. Nous avons l'article 17, l'article 18 et l'article 28. Le gardé à vie, il ne dépasse pas 48 heures. Or, nous avons constaté que plusieurs dossiers à notre disposition, il y a beaucoup d'irrégularités en matière. Or, l'article 12 de la Constitution congolaise prévoit que personne n'est au-dessous de la loi. Donc, les magistrats militaires, les magistrats civils, les agents de service de renseignement ne sont pas au-dessus de la loi. Nous tous, nous appelons à respecter la loi. Donc, si les délais de détention ne sont pas respectés, cela va dire qu'ils deviennent arbitraires. Voilà la raison dans laquelle nous avons beaucoup de dossiers. Depuis les années, les dossiers ne sont pas transférés à l'égide naturel. Or, nous disons que le respect des droits commence à respect des droits et la constitution.
13: Vous l'avez dit, vous avez beaucoup de dossiers, mais d'après votre constat, cet article de la Constitution n'est pas respecté par les tenants du pouvoir. Sur quoi basez-vous votre constat? Quels sont les faits concrets qui vous ont poussé à mener cette plaidoirie? Vous avez parlé de plusieurs dossiers. Peut-on en savoir quelques-uns?
12: Oui, nous avons beaucoup de dossiers du Béjon. Par exemple, nous avons le groupe qui ont été arrêtés au Katanga. Ils sont détenus au palais de Mar depuis 2024. Ils sont là. Il y a deux filles qui aussi étaient arrêtées de l'Est. Ils sont aussi fermés déjà qui sont détenus au palais de Mar. Nous avons aussi le groupe de Masengo qui sont là, pas encore devant encore défendre leur affaire de droit. Et aujourd'hui, le groupe de Raphaël de Moutoukou, professeur, qui sont déférés à l'aide nationale à la prison militaire de Ndolo. Donc, nous avons aussi les colonels, les Ropa, Issus, qui est aussi arrêté il y a souvent 5 ans, qui est aussi détenu dans un endroit, et on ne sait pas où il est, si elle est en vie ou pas. Nous avons aussi celui de pasteur Daniel Goïmourouda, et dans son qualité de réfugié en Zambie, il était enlevé, amené, militaire à Kinshasa, et détenu dans un endroit jusqu'aujourd'hui. On ne sait pas où il est, si elle est en vie ou pas. Donc nous avons beaucoup de dossiers, c'est tout des gens de l'Est, c'est tout des gens de Grand Katanga, en tout cas, beaucoup sont détenus de façon arbitraire. Bon, nous dénonçons tous les aspects qui violent la loi des hommes, parce que les détentions et conditions de détention et de frappe, les détenteurs de santé et plus clair, et aussi lenteur des procédures judiciaires qui n'est pas respectée alors que la loi arrêtée, oui, il faut aussi respecter la loi à laquelle elle était à ratifier et signer. Donc, hier, nous avons dénoncé les arrestations arbitraires avec nos amis qui sont au pouvoir aujourd'hui. Nous avons beaucoup lutté pour les militants du IDFS qui étaient arrêtés à cette époque dans la façon arbitraire. Et voilà, aujourd'hui, Dieu merci, ils sont au pouvoir. Nous espérons qu'ils aussi ne doivent pas tomber dans la même chose comme des passés, procéder les arrestations arbitraires et contre la loi. Nous plaidons pour le respect de la loi. Nous plaidons pour l'amélioration des conditions de détention parce que même les prisons, ainsi, il y a la mort quotidienne, il y a la surpopulation au niveau de Ndolo. Je viens d'avoir que Ndolo est construit pour 650 places aujourd'hui et de passer à 3000. Vous voyez, à Makala, aujourd'hui, nous sommes arrivés à jusqu'à 7000 pour une prison de 1500 personnes. Donc tout ça, c'est lié à la lenteur procédure judiciaire et à la question arbitraire.
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1: Ici en Afrique du Sud, la troisième édition de la foire et conférence des ambassades a débuté ce mardi à Pretoria, la capitale. Décideurs, politiques, investisseurs et entrepreneurs participent à cette rencontre. L'objectif affiché par les organisateurs est de rapprocher le monde des affaires, des réseaux diplomatiques, afin de faciliter la conclusion des contrats à l'international, mais aussi de stimuler le commerce intra-africain, notamment à travers la zone de libre-échange continentale africaine, la ZLECAF. Annick Allongy était sur place, et en direct, enfin, sur place, hein, depuis le centre de convention du CSIR à Pretoria. Annick Allongy est à présent dans ce studio. Alors Annie, peux-tu nous rappeler l'enjeu principal de cette édition de la foire et conférence des ambassades?
9: Oui Joël, bonjour à nos auditeurs et aux téléspectateurs. Donc pendant deux jours, Joël, les acteurs du monde diplomatique et économique du continent et d'ailleurs se retrouvent autour d'un même objectif qui est de faciliter les échanges commerciaux et l'accès au marché pour les PME. Donc on retrouve ici notamment des représentants d'ambassades, des investisseurs, des acheteurs locaux et internationaux, mais aussi des fabricants, des distributeurs et des entrepreneurs. Donc l'événement veut surtout créer des passerelles entre les entreprises et les réseaux diplomatiques. Il ne s'agit donc pas uniquement de discuter ou de faire du réseautage tel que l'ont souligné les organisateurs, mais d'identifier des partenaires, des investisseurs et des débouchés commerciaux en Afrique comme à l'international.
1: Mais Annie, on associe souvent les ambassades aux visas ou aux relations politiques. Et alors sur place, comment s'est matérialisée leur implication dans le business aujourd'hui?
9: Ah, c'est justement tout le paradoxe, Joël, que ce salon veut briser. Je peux aussi dire que c'est l'un des enjeux majeurs de cette foire. Les ambassades sont généralement perçues comme des acteurs diplomatiques, mais elles disposent également d'une expertise et des réseaux qui peuvent être très utiles aux entreprises. Elles peuvent notamment fournir des informations sur les marchés, les réglementations, les conditions d'entrée, les réseaux d'acheteurs ou encore les opportunités d'investissement. Pour une petite moyenne entreprise qui souhaite se développer à l'étranger, avoir accès à ce type d'informations peut permettre de mieux comprendre les règles du marché et surtout d'identifier les bons interlocuteurs. Donc les organisateurs veulent rendre cette diplomatie économique plus concrète. L'objectif est de rapprocher directement les entreprises des personnes et des institutions capables de les accompagner dans leur développement régional et international.
1: Et la ZLECAF, donc la zone de libre-échange continentale africaine, est également au cœur de cette édition. Que peut-elle changer pour les entreprises africaines?
9: Oui, Joël, les diplomates présents, les ambassadeurs de la Tunisie, du Gabon, de la République centrafricaine l'ont souligné, la zone de libre-échange continental africaine est présentée comme un outil majeur pour développer le commerce intra-africain. Mais le défi reste de transformer les ambitions de cet accord en opportunités concrètes pour les entreprises. Les discussions donc portent sur les moyens de faciliter les échanges, d'améliorer l'accès au marché et de permettre aux entreprises africaines de participer davantage aux chaînes d'approvisionnement régionales et mondiales. Pour les petites et moyennes entreprises, cela peut représenter un marché potentiel beaucoup plus vaste que leur seul pays d'origine. Mais encore faut-il connaître les procédures, trouver des partenaires et surmonter les obstacles liés à la logistique, au financement ou aux réglementations. C'est là que les ambassades, les gouvernements, les chambres de commerce et les secteurs privés peuvent jouer un rôle important.
1: Et quels secteurs sont particulièrement représentés sur le sol de l'exposition?
9: Il y avait une diversité de secteurs représentés, notamment l'agriculture qui occupe, hein, parce que l'événement continue jusque demain, qui occupe une place importante. Le tourisme, l'hôtellerie, on retrouve également les technologies de l'information, l'innovation, la fabrication, l'industrialisation, la santé, l'automobile, l'éducation. Les industries créatives sont également concernées. Et le développement de l'économie des townships, les bidonvilles. Ces diversités montrent que les opportunités commerciales ne concernent pas uniquement les grands groupes. Donc, l'un des objectifs affichés est justement de donner davantage de visibilité aux petites et moyennes entreprises, comme je l'ai évoqué plus tôt, mais aussi aux projets portés par des femmes et des jeunes. Les organisateurs souhaitent notamment mettre en avant une vingtaine de projets internationaux dirigés par les femmes et par des jeunes.
1: Et au-delà des échanges et des discours, hein, quels résultats concrets peut-on attendre à l'issue de cette troisième édition?
9: Joël, le véritable enjeu sera effectivement de savoir ce qui restera après ces deux jours de rencontres. Les organisateurs ont annoncé des objectifs assez précis. Ils souhaitent attirer plus de 60 investisseurs, faciliter plus de 90 opportunités d'échanges commerciaux menées par les ambassades, connecter les entreprises à plus de 80 acheteurs locaux et internationaux et ouvrir des voies d'accès vers plus de 30 marchés mondiaux ou internationaux. Mais au-delà des chiffres, ce qui sera intéressant, ce sont les contrats, les partenariats et les investissements qui pourraient découler des rencontres. Si par exemple une PME repart avec un distributeur dans un autre pays, si un projet obtient un financement ou si une entreprise décroche un nouveau marché à l'export, ce sera une preuve concrète de l'efficacité de cette plateforme. C'est donc sur ces résultats que l'on pourra véritablement juger l'impact de cette troisième édition.
1: Annika Longy, il était question avec toi de la troisième édition de la foire et conférence des ambassades qui a, nous le rappelons, débuté ce mardi à Pretoria, la capitale. Décideurs politiques, investisseurs et entrepreneurs ont participé ou participent à cette rencontre. L'objectif affiché par les organisateurs est de rapprocher le monde des affaires, des réseaux diplomatiques, afin de faciliter la conclusion de contrats à l'international, mais aussi de stimuler le commerce intra-africain. Merci Annika Longy qui, nous le rappelons, était sur place. 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Elle nous parle comme à l'accoutumée des gros titres de Darubini Africa. Darubini Africa qui est le magazine en Swahili sur Channel Africa. N'oubliez pas qu'on émet en plusieurs langues Swahili, en tout cas 5 langues Swahili, français, portugais, chinyanja et anglais. Et c'est le Swahili qui nous parle de ces gros titres. Bonjour Henry.
14: 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Merci Joël.
1: Merci à toi Henry. Restez connectés. Le Swahili c'est dans quelques petites minutes. Mais en attendant, le français continue, en tout cas les informations en français continue avec l'actualité économique que nous présente Kabongo Joël.
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13: Madame, Monsieur, bonjour, bienvenue à cette nouvelle édition. Une délégation sénégalaise de l'Agence nationale de l'aquaculture clôture ce mardi 8 septembre une mission en Thaïlande. Cette mission s'inscrit dans le cadre du renforcement de la coopération et du partage d'expériences entre le Sénégal et la Thaïlande dans le secteur de l'aquaculture. La délégation sénégalaise s'intéresse notamment aux bonnes pratiques, aux innovations technologiques ainsi qu'aux différents modèles de production développés en Thaïlande avec l'ambition d'identifier des solutions successives d'être adaptées au contexte sénégalais. Cette démarche intervient dans le cadre des efforts visant à accélérer le développement d'une aquaculture moderne, performante et durable au Sénégal. Le pays est en temps confronté à la nécessité de renforcer sa production halieutique et de diversifier ses ressources d'approvisionnement en protéines animales. Pour le gouvernement sénégalais, le renforcement des capacités et le partage de savoir-faire constituent des leviers essentiels pour améliorer la performance du secteur et favoriser l'émergence d'une aquaculture sénégalaise compétitive et durable. À l'ouverture dimanche au Caire en Égypte de la 7e réunion du dialogue des coopérations techniques de la Banque islamique de développement, la délégation malienne qui participe a appelé à repenser la coopération entre les pays du Sud en privilégiant le partenariat, le transfert des compétences et l'investissement dans le capital humain. La ministre malienne de l'entrepreneuriat national, de l'emploi et de la formation professionnelle, Oumou Sall Seck, a dans son intervention placé le développement de la jeunesse au cœur de la vision malienne de la coopération internationale. Elle a souligné que le développement durable ne peut être dissocié de la valorisation des compétences nationales et de la capacité des États à mobiliser leurs propres ressources pour répondre aux défis économiques et sociaux. Oumou Sall Seck a par ailleurs mis en avant la résilience de la population malienne, son potentiel productif et la volonté de parvenir à une plus grande souveraineté économique.
11: Par ailleurs, face aux défis liés au changement climatique, à l'énergie et à la sécurité alimentaire, Bamako estime nécessaire de privilégier des projets structurants et des investissements durables capables de renforcer la résilience des économies. L'expérience égyptienne en matière de développement a également été présentée comme une source d'inspiration pour approfondir les échanges et les partenariats entre les pays africains, et plus largement, entre les pays du Sud. Pour le Mali, la coopération Sud-Sud doit désormais déboucher sur des résultats tangibles pour les populations.
13: Au Togo, un projet de promotion des innovations agroécologiques en Afrique de l'Ouest a été officiellement lancé samedi à Lomé en présence de plus de 150 acteurs et partenaires du secteur, coordonné par l'Agence régionale pour l'agriculture et l'alimentation de la CEDEAO. Le projet est doté d'un financement de 20 millions d'euros apporté par l'Agence française de développement et l'Union européenne. Selon le gouvernement togolais, ce projet s'inscrit dans la continuité du programme agroécologique 2018-2025 et vise à accélérer l'adoption des pratiques agricoles plus durables dans le pays de l'Afrique de l'Ouest. À travers ces interventions, le projet entend notamment améliorer les revenus des exploitations familiales, renforcer leur résilience face aux effets des changements climatiques et favoriser le développement des systèmes de production agroécologique. Le lancement de Lomé traduit ainsi la volonté de la CEDEAO, de l'Union européenne et du Togo de renforcer leur coopération en faveur d'une agriculture ouest-africaine plus résiliente, innovante et durable. Au Maroc, les autorités marocaines ont annoncé lundi la présence des matériels génétiques du Pichalt herpès virus dans des prélèvements sans toutefois établir avec certitude qu'il constituait l'unique cause de mortalité des sardines. Cette annonce intervient après que les résultats issus des 15 premiers échantillons examinés d'un lot des 75 poissons étaient positifs, les concentrations les plus importantes ayant été mesurées sur 10 sardines issus de l'épisode de mortalité. Une séquence génétique présenterait une similitude de 99% avec celle du virus précédemment identifié en Afrique du Sud et en Australie. Les épisodes australiennes de 1995 avaient alors provoqué des mortalités massives sur plusieurs milliers de kilomètres.
11: Ces précédents ne permettent cependant pas de conclure que les mêmes conséquences se produiront au Maroc ou que le virus se propagera entre les deux zones. La sardine occupe une place importante dans la pêche côtière marocaine, notamment dans l'activité des conserveries, l'emploi, le transport et les exportations. Hassan Sadouni, président d'une commission de Marrakech Safi consacrée au littoral et à l'économie bleue, préconise une veille scientifique renforcée, de meilleures capacités de laboratoire et un système rapide de signalement des mortalités. Cependant, en l'absence de cas marocains, aucune restriction commerciale ou mesure sanitaire exceptionnelle n'a été annoncée.
13: Et puis pour finir, la raffinerie de pétrole Dangote a franchi une nouvelle étape vers son introduction en bourse. Le groupe nigérian a signé lundi des documents officiels avec des conseillers et les autres acteurs impliqués dans l'opération. L'offre d'action doit se dérouler du 14 septembre au 13 octobre et prévoit de mettre en vente près de 4 milliards d'actions au prix de 525 naira par action. Si toutes les actions sont vendues, l'opération pourrait permettre de lever environ 2 milliards 150 millions de naira, soit près de 1 milliard 600 millions de dollars. En cas de forte demande, la raffinerie pourrait également vendre jusqu'à 30% d'actions supplémentaires. Cette introduction en bourse sera un test important pour la raffinerie et pour le marché financier nigérian. Construite près de Lagos pour environ 20 milliards de dollars, la raffinerie peut actuellement produire jusqu'à 700 000 barils de pétrole par jour. Elle a profondément changé le marché des carburants du Nigeria et permet désormais au pays de réduire sa dépendance aux importations des produits pétroliers de l'étranger. Merci d'avoir suivi cette édition. Je vous retrouve demain. Merci.
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1: Ainsi que s'achève Vue d'Afrique aujourd'hui. Merci à tous pour votre fidélité à cette édition de Vue d'Afrique sur Channel Africa. Un petit rappel avant de nous quitter, un petit rappel de nos gros titres. Il était question aujourd'hui du Kenya. La polémique enfle après l'entrée en vigueur ce lundi 7 septembre d'une mesure qui interdit aux étrangers engagés dans la vente ambulante et certains petits commerces d'exercer leurs activités. Et aussi au Nigeria, la méga raffinerie Dangote prépare une nouvelle étape de son développement, avec son entrée très prochaine en bourse qui pourrait lui permettre de lever jusqu'à 1,6 milliard de dollars. Je suis Joëlle Mouteba et Tuto est à la mise en onde de cette édition. À la production du magazine, c'est Guillaume Kabisoso. Je vous retrouve demain avec toute l'équipe de Vue d'Afrique. Même heure, même chaîne. Au revoir.

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3: 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Alors, j'ai décidé de danser pour aider aussi ma communauté.
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